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2: 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On m'a appelé de la joie, on passe que c'est un privilège qui est pour vous. Vous avez un réclame, vous avez un fait aussi. Vous avez un passé. Vous avez une chance pour que nous n'ayons pas participé avec vous sans aucun problème. En tout cas, je pense que l'électeur est important pour nous. 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

0: C'est pas pour ça.
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Vamos.

0: Mathieu Bomolib.
1: M'a salué Marie Simé Yvain. Ça n'a pas de doute.
2: Bonjour.
1: Il faut vrai.

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Tédon, numéro 2. Bon, ça c'est très important. 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

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Chérie, c'est la première fois que je suis venu au bal avec toi pour écouter Audrey Minier. J'ai beaucoup entendu Audrey Minier à la radio qui chante. Et je comprends que c'est un des grands mondes.

mon âme bénit l'Éternel, que tout ce qui est en moi bénisse son Saint-Nom. Mon âme bénit l'Éternel et n'oublie aucun de ses bienfaits. Celui qui pardonne toutes tes iniquités, qui guérit toutes tes maladies. Mon âme bénit l'Éternel, notre Dieu, notre Seigneur. 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

0: 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Donc, la guerre campagne, la guerre élection, nous avons supporté un candidat avec un 2, 3, 4, 5 millions
1: de dollars. 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
1: Pasteur Israël, dans les psaumes 124, parole bon Dieu déclarée, le filet s'est rompu et nous nous sommes échappés.
0: Amen. Amen.
1: Parce que notre secours est dans le nom de l'Éternel, qui a fait l'esprit de la terre.
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1: 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On salue toutes les amis net qui a écouté au bout des ondes des radios. On salue toutes les amis dans différents pays. 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
1: L'éternel, gloire à Dieu, amène les petits filets, nos chapis, l'allée.
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1: 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Parce que, et tout ça, lui était un personnage incompréhensible.
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1: Et personne ne peut pas comprendre tout ça. 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
1: 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Nous avons deux participants à réussir tout. Et nous devons participer les deux, participer à réussir tout.
0: Oui.
1: Je vous le dis, nous avons une responsabilité. Rester dans mon Dieu.
0: Yes.
1: La prière, gloire à Dieu. Rester dans la prière, ça c'est mon Dieu. Pendant que c'est mon Dieu, mon ami, mon frère, tout ce qu'on veut. Nous sommes à deux sur la vision de l'Église. On dit, qu'est-ce que vous voulez faire? Je suis dans le travail de mon Dieu. Le Seigneur, il va quitter la vie et de la lettre. 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Et bon Dieu, rapidement, il calme les gens.
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0: Voilà. 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
1: Ah, sont capables de Israël manger. Parce que c'est des bagages serviteurs.
0: Oui.
1: Vérité. Par exemple, vous pouvez dire encore, vos serviteurs, mon Dieu, en Haïti,
0: oui.
1: Dans la zone Sorfil, dans l'église Assemblée de Dieu Sorfil,
0: okay.
1: Je rentre dans l'église, vos méchants, vous voyez assassiner les méchants dans l'église. Serviteurs, vous rentrez dans l'église, vous tirez vos pasteurs dans l'église. 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Le vent c'est d'après mes bons votes, c'est pas question. 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
1: 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Il y a de la terre. Oh yes. 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
0: disent
1: que les gens se disent que les gens se disent que les gens se disent que les gens se disent que les gens se disent que les gens se disent que les gens se disent que les gens se
0: Yes.
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0: Amen.
1: Nous ne pouvons pas passer dans ce laveur. Amen. 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

0: seulement Guinandé dans le cœur.
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0: 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vie de notre Jésus, et tout l'intérêt, et tout le monde, il doit l'entier, et vous avez pour nous insulter quand tu fais des discrétions pour empêcher à nous vous la compagnie, moi je vous dis, et 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
0: 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Il a mis les personnes que tout le monde connaît. Attendez, ce que vous avez protégé dans l'éternel.
1: Dans l'éternel des
0: âmes. Je vous ai parlé dans le sens du verset 7, je vous ai dit votre cours.
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1: 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Il y a des déblocages et des guérisons. D'Aben guerrier, protection, l'école de l'école. D'accord, restez branché, c'est Claudette. Passe une excellente journée avec Jésus de Nazareth. 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
3: 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Et la voix du docteur Maxime qui vous accompagne, quand il y a la ville, il y a de l'espoir. La lettre, la loi tue, mais c'est l'Esprit qui vivifie. En elle était la vie, et la vie était la lumière des hommes. Oui, voyez votre vie avec les yeux de Dieu, non pas avec les yeux des hommes. Allez à l'homme qui s'est confié à l'homme. Nous avons commencé définitivement, nous déjà une radio avec nous. Il s'agit bien de Chabin. 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Et nous saluons encore et nous disons merci. Bienvenue sur nos zones. D'ores et déjà, nous valoriser. Écoutons sans vous-même, pas tap gain émission, mais c'est grâce à vous-même qui fait gain émission. N'a pas passé rapide au presto avec Christian Church by Faith. Et après quoi, il a passé avec Chabin. Oui, Chabin.

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0: 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Bonjour Chabin, bienvenue sur nos ondes.
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17: 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Passez une très bonne journée. 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Remettez-vous. À la prochaine. Que Dieu vous bénisse. We'll be right back.

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1: Merci beaucoup, Léonard. Bon, mardi, tout le monde y a parlé vraiment à l'association de divorce, ce qui j'en ai traité divorce, ils sont très, très bien dans la communauté. Mais si il y a des gens, c'est New York, Canada, Haïti, la France, et l'autre pays lié, qui sont capables de faire pour aider les gens à divorcer, puisque les gens ne sont pas à terre ici. Qui sont capables de faire expliquer au peuple, parce que nous connaissons l'espoir dans l'affaire de divorce. Nous avons un gros bonjour.
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7: Et voilà, la portée tout de suite avec Pasteur Machal. Et juste pour nous capables de parler de la patience avec le vil bénéfice que la communauté a depuis des années qu'il a fait ça. Et là, un gros bonjour, Pasteur Machal.
8: Bonjour Michel, nous saluons toute la communauté haïtienne de Miami qui a écouté nous à présent. Nous venons dans les salles, nous venons porter conseil pour vous, pour ne pas arrêter la négligence, pour ne pas procrastiner, ou à bouder, mais ou à faire, ou pour téléphone, non, pas jamais relayer. 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Laisse à la bête pour avoir maladie, la bête attraper l'autre problème, et si tout si monde a qu'on a un petit problème maladie en Haïti, l'entrée ici, pas quitter pour un temps, sans que vous ne preniez pas l'assurance pour lui. L'offre pour l'assurance là, quand vous doit aller dans l'hôpital à Velle, même si aujourd'hui fait cancer, n'importe l'autre bagaille, l'assurance est déjà là. Alors, chers amis, sous bon assurance, payez-le, pas quitter perdu.

0: 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Michel, bonne journée.
1: Beaucoup, pasteur Maxal, merci beaucoup.
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786 227 3652. Señoras y señores, muy buenos días. Aquí estoy a sus órdenes el día de hoy. Para complacerlos a ustedes, ces auditrices et auditeurs de partout, bonjour et bienvenue. Je suis Woodney Joseph pour la présentation du jour. Et c'est donc avec plaisir que je me présente chez vous pour qu'ensemble nous fassions le tour du monde de musique. Mais remercier toutes auditrices et auditeurs qui font en place dans la caillou, dans la machine, dans le cœur, pour recevoir le matin. Hein. Ensemble avec eux, on a dit bon Dieu merci et permettre nous passer une nuit là, mais nous passer 6 mois dans

0: Nanéa, déjà, et en bien, par la grâce de Dieu. Oui, nous passons 6 mois en bien. Oui, nous sommes l'objet de grandes bénédictions. Dieu nous a bénis.
1: Et voilà, nous disons à Sandra, et bien.

C'est votre 16-2-7-3-6-5-2-7-46-227-36-52. Auditrices et auditeurs de partout, bonjour et bienvenue. Et je suis Whitney Joseph pour la présentation du Café Latino. Dieu nous a fait grâce, Dieu nous a réveillés ce matin. Et dans les 30 prochaines minutes qui vont suivre, nous allons faire le tour du monde musique pour vivre et revivre le beau vieux temps. 786-227-36-52. 786-227-36-52. 786-227-36-52.

Mal des morts, c'était Wang Luis Guerra, et très belle interprétation de cette très belle chanson, rythme commercial de Nemo Jean-Baptiste, 746-227-36-52, 746-227-36-52, 746, je suis venu frapper à la porte du cœur de chacun de vous ce matin. 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

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Il faut dire je t'aime à tous ceux qu'on aime. C'est cette très belle chanson de Frédéric François que je vous propose ce matin. Mais bien avant que je ne cède ce précieux microphone à ce grandissime chanteur de France et de l'Europe en général, laissez-moi prendre le temps de d'esquisser pour vous l'importance de cette phrase « Je t'aime ». C'est une phrase complète parce que pour qu'une phrase soit complète, il faut qu'un sujet, verbe et puis complément. Là, on dit « je », c'est sujet. Et « je t'aime », t'es apostrophe, mais pour te, c'est lui qui complément direct de personne. « J'aime qui ?»« Toi ?» Donc, et « j'aime », c'est le verbe aimer. Donc, son phrase complète, parce qu'il y a un sujet, il y a un verbe, il y a un complément. Son phrase qui coûte, mais son phrase complète. Et c'est peut-être l'une des phrases complètes les plus courtes qui soit, mais, mesdames, messieurs, c'est une phrase qui fait tellement de bien. Qu'au lever matin, petit ou pas l'école avant, ou quitter l'école là, ou dire I love you. 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Parce que nous avons la mauvaise habitude de nous être déchirés. Et puis c'est le monde qui a mouru, il n'a pas l'air de lever qu'on ne fera pas terre. Moi, je n'ai pas compris. Parce que la Bible dit que les morts ne savent rien. Les gens qui ont fini de mourir, et même mémoire, elle est finie. Il n'a pas gagné, il n'a pas apprécié, il n'a pas apprécié, je t'aime. Ça ne veut pas dire tout le monde dit je t'aime pour l'apprécier. Il n'a pas ça me dit non. Mais il faut dire que je t'aime, je t'aime. Et il faut dire que pendant le vivant. Oui. Parce que le sali qui a apprécié, je t'aime, si son monde qui a apprécié, il est capable de vivre libre. Des fois, même les gens n'ont pas apprécié, je t'aime, mais ils ont besoin quand même. Il y a des choses qui sont malgré pas apprécié, mais ils ont besoin quand même. Donc, il faut dire je t'aime à tous ceux qu'on aime. 786-27-36-52.

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0: 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On va évidemment retrouver Dr. Mac. Dr. Mac, bonjour.
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Il est pour l'instant 10h27 minutes, 25 minutes, passé 10h. Vous êtes dans bien de brancher. 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
1: Seigneur, aujourd'hui c'est mardi, 22 septembre. Père, merci pour ce nouveau matin, pour le souffle de vie et pour la grâce de commencer cette journée sous ton regard. Père, je te confie ce mardi. Avant même que je fasse un pas, prends les devants et conduis-moi. Que mes décisions soient guidées par ta sagesse et que mes paroles apportent la paix autour de moi. Seigneur, protège-moi de tout danger et de toute situation que je ne peux pas prévoir. Veille sur ma famille, sur ceux que j'aime et sur tous ceux qui prendront la route aujourd'hui. Que ta main nous accompagne partout où nous irons. Je te confie mon travail, mes projets et mes responsabilités. Bénis mes efforts et donne-moi la persévérance de continuer même lorsque les résultats tardent à apparaître. Que ce que j'entreprendrai aujourd'hui soit conforme à ta volonté. Père, je pense aussi à celui qui commence cette journée avec des inquiétudes. Tu connais ses besoins et ses combats. Donne-lui la force d'avancer et rappelle-lui qu'il n'est jamais seul. À toi qui as écouté cette prière jusqu'à la fin, que Dieu remplisse ton cœur de paix, qu'il protège ta famille et qu'il fasse de cette journée une étape vers de meilleures choses. Que sa grâce te précède dans tout ce que tu entreprendras aujourd'hui. Dans le nom puissant de Jésus-Christ, j'ai prié. Amen.
0: 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C'est ça, je dis. 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
1: 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Et à tout à l'heure.
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4: Ouf, bon Dieu. Il pleut. Drill sur la ville. Pleut fort. Alors, chauffeur, il faut prudent, c'est pas? Et précaution. Parce que la route tue et blesse de même temps. Bon Dieu, je vous demande pardon. Et c'est mardi, et jour de la culture, ces jours nous fait l'autre bagaille. Il est exactement 1h11 minutes. Ainsi, s'il faut raconter l'histoire de celui qui est parti, s'il faut la recommencer et qui est revenu pour vous dire un petit bonsoir, comme d'habitude, je n'oublie pas un clin d'œil à tous ceux qui nous accompagnent tous les jours. Je rappelle seulement pour mémoire que c'est votre serviteur Aubry Blague. Souvenez-vous, chers auditeurs, cette même complicité qui nous lie et qui nous tient, ça date de longues années. Souvenez-vous, chères auditrices, c'était à Port-au-Prince, ville qui nous a vu naître. Souvenez-vous, c'est long time compas pour vous servir.
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0: avec toute famille. Bonsoir tout le monde. Die chaud. Tous les mardis, mercredi 1h30, 2h. Donc nous là ensemble avec vous. N'a tourné. 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
2: 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L'une des plus grandes pensées pour aujourd'hui, vous avez dit que vous devez faire du mal, mais l'Éternel l'a changé en bien. 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

0: 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Merci d'être branché Radio Mélodie. L'émission c'est Courrier Sentimental avec Samuel. Bonsoir. Entre tes draps. 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

sur Radio Mélodie, c'est là pour nous adorer le Seigneur. Et c'est là qui bâtit maison, sans papa bon Dieu dans le ciel là, il fait en vain. Pour cette raison, nous avons le Seigneur, première place, dans l'émission ça. Bonsoir. Il est le Seigneur, il est le Maître, l'Alpha et l'Oméga, le commencement et la fin. C'est lui qui a fait cesser les combats jusqu'au bout de la terre. Et lui-même qui dit monde qui cherche il, ou abjeune, au nom de Jésus de Nazareth.

pas qu'il y ait une condamnation pour si là au cap servir le Seigneur. Parce que c'est lui-même qui maître des maîtres, l'alpha et l'oméga. Aux mêmes amis auditeurs qui découragés, les jeux de livrance pour l'arrivée pas gagnent, qui caquent bel. Ennemi amène Mao en haut, li Mao en bas, des nini. Les jeux pour l'arrivée, on va délivrer quand même. 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Nous bénissons le Seigneur pour la vie, le banon, la vie qui va jamais finir. Bénissons le Seigneur pour chaque auditeur, auditrice, que pour votre opportunité cet après-midi pour dans l'émission Radio Mélodie. Merci Seigneur.

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Vous êtes un peu branché. Il est pour l'instant 3h16 minutes, 16 minutes, passé 3h. Et jusque là, jusqu'à 4h après-midi, il faut vivre et revivre à façon dont Radio Técon fait en Haïti.

0: 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C'est bon, radio BBC, non, radio, son émission radio qui là. Ici Samuel. 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
1: Mardi 22 septembre 2026, bienvenue en deuxième sortie, deuxième paraitement pour semaine. Je supporte tout sa nouvelle là. Production, coordination, rédaction, Radio Shekina International, nous sommes diverses stations que vous faites confiance pour vous transmettre toute édition Noyo. Radio Vision International à RVI 900M, Glory to El Shaddai 1340 AM et 97.5. Radio Haïti Américain International des Bibouk à attendre, Radio Télé Solide sur la toile, Radio Grid 107.1 FM, Radio Mélodie à Miami, nous sommes au compositeur Noyo Capsule Mardi de Bravo de Paris. Avec diverses stations dans la Coupe d'Haïti, Radio Inter Lourange à 89.1, Giga Nouvelle Sanaganora, Radio Télé Magnum RTM, Radio Explosion 96.5, Radio Forest 103.1, Ville Tiguao pour vous présenter aux éditions Salon Pomme, c'est simple pour le Ronald Buteau. 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

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Ici Samuel, bonsoir.

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